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5: Sur Radio Grand Lac, entre Chambéry et Aix-les-Bains, les amis, ce soir, on vous ouvre le coffre des souvenirs. Au programme, les pépites oubliées, les refrains cultes et les trésors du passé. C'est un spécial Euroïque, les tubes du grenier jusqu'à 21h. Seb avec vous, comme tous les mercredis soirs et samedis soirs, donc sur l'antenne de Radio Grand Lac. N'hésitez pas pendant l'émission à nous laisser vos messages et vos dédicaces. On se fera bien sûr un plaisir de les diffuser à l'antenne. Allez, c'est parti, on monte le son, on avertit les voisins. Belle soirée avec nous. C'est l'Euroïque spécial, les tubes du grenier. Et c'est bien sûr sur Radio Grand Lac.
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0: Bonjour, c'est Céline d'Aix-les-Bains. J'embrasse toute l'équipe d'Euroïd. Je voulais vous féliciter pour votre émission. Vous êtes tous géniaux.
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3: Petit message tout droit venu d'Aix-les-Bains, c'est Stéphanie qui nous écrit sur la page de Facebook Seb Radio pour faire une dédicace très spéciale à sa copine Elodie. Alors Elodie, elle veut te dire qu'elle pense très fort à toi, qu'elle t'adore et qu'elle sait que ce titre te met toujours le sourire et la pêche. Alors pour toi, signé Stéphanie, on s'écoute tout de suite, c'est Plastic Bertrand, ça plane pour moi. Alors profite Elodie, c'est ton moment et c'est bien sûr dans un Euro 8 spécial les tubes du grenier sur l'antenne de Radio Grand Lac.
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0: On espère que vous passez un excellent début de soirée, les amis, que vous soyez du côté de Chambéry, d'Aix-les-Bains. Ce soir, c'est un Eurohit spécial, les tubes du grenier. On est ensemble, bien sûr, jusqu'à 21h, comme tous les mercredis soirs et samedi soir, donc sur l'antenne de Radio Grand Live. Allez, on continue cette programmation et on va zouker tout de suite avec nos amis de Cassav.
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0: On espère que vous passez un excellent début de soirée en notre compagnie. Vous êtes bien sûr sur l'antenne de Radio Grand Lac, que vous soyez à Chambéry, Aix-les-Bains. Vous nous écoutez sur le 92.1 également, le DAB+. C'est un spécial ce soir, Eurohit, les tubes du grenier. Allez, on enchaîne tout de suite avec au programme Scatman, DJ Bobo, Patrick Hernandez et Boris avec ses soirées disco. Allez, c'est parti, vous montez le son, vous avertissez les voisins. C'est Radio Grand Lac, c'est un spécial Eurohit, les tubes du grenier.
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1: Euro 8 spécial, les tubes du grenier touchent à sa fin. Vous déjà une heure passée ensemble à écouter tous ces titres cultes qui ont marqué des générations. J'espère que vous avez passé un bon début de soirée en notre compagnie. Avant de se quitter, je voulais vous remercier pour tous vos messages sur la page Facebook de l'émission. Ça fait vraiment plaisir de vous lire et bien sûr de partager ces souvenirs musicaux avec vous. Je vous rappelle qu'on se retrouve tous les mercredis soirs et samedis soirs entre 20h et 21h sur l'antenne de Radio Grand Lac. Je vous laisse en compagnie donc des programmes de Radio Grand Lac. La température va continuer à monter. Si vous sortez du côté de Chambéry ou d'Aix-les-Bains, soyez prudents les amis sur les routes. Allez, je vous embrasse. C'était Seb au micro. Bise.
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